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0: Ja, ich habe jetzt noch mal auf die CD-Hülle geguckt, auf die CD-Hülle geschaut. Das ist Jasmin Leckey mit Fool's Gold. Ja, wir machen weiter. Bis nicht. Jetzt wiegt das. Ich habe es einfach gehört und habe gedacht, ach komm, lasst uns so einfach spielen. Ist vielleicht auch so eine leichte Überleitung ins nächste Thema der Sendung hinein. Nee, Quatsch, so hochtrabend ist es gar nicht. Aber toll. Ach nee, doch. Nee, warte mal, ich habe doch neulich hab ich so tolle Briefmarken gekauft in Paris von der großen Juliette Gréco. Deswegen dachte ich, ach komm, spielen wir mal.
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0: Also vielleicht für alle, die Karpfen gegessen haben, wa? Zu Silvester, könnte der Song eigentlich ganz gut passen, dachte ich mir jetzt so.
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